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Donc à demain, à partir de, disons, 17h. 17h ou 18h, je ne sais plus exactement, sur RQB, 103,9 MHz. Voilà, salut. Je vous dis donc salut. Au regret. Ciao.

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s'oublie dans les marécages de la mélancolie, en compagnie d'Artax. 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Contacte-moi par fax. Hein? 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Chut.

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Allez, en place, on va commencer de suite le bazar.

Bonjour à toutes, bonjour à tous, bienvenue dans le Bazar Phonique. Une heure de musique sans frontières où aujourd'hui on va voyager de Londres au Pérou, de la chanson française à la Colombie, du rap underground à l'électro, en passant par la cumbia, le rock psychédélique et le rock and roll, des vieux morceaux, des nouveautés et surtout des artistes qui n'ont pas forcément envie de rentrer dans les cases. Et ouais, c'est ça le Bazar Phonique et c'est la rentrée. Et comme toujours, on commence avec le classique du mois. Ce mois-ci, retour en 99 avec Urban Species et leur deuxième album Blanket, groupe londonien qui mélangeait hip-hop, funk, acid jazz et même trip-hop sur ce disque-là. Sur le morceau titre et tube de l'album, ils invitent une toute jeune Imogen Heap qui n'a alors qu'une vingtaine d'années et qui n'a pas encore commencé sa carrière solo. Sa voix aérienne contraste parfaitement avec le groove du groupe. Voici le morceau Blanket.

On commence en douceur cette émission avec le morceau Blanket, avec Imogen Heap comme invité, et c'est signé Urban Species sur l'album Blanket qui date de 99. On part maintenant au Pérou avec Los Orientales de Paramanga, un groupe de la côte péruvienne qui mélangeait cumbia, rock et guitare électrique, complètement débridé. On appelait ça la chicha à l'époque. Le morceau que je vous propose, Mi Guarira Te Llama, est tiré d'une compilation qui vient de sortir chez Analog Africa, qui rassemble des enregistrements réalisés entre 72 et 76. Et on continuera avec Jean Constantin, personnage complètement à part de la chanson française des années 50, chanteur, pianiste, compositeur, notamment Mon Manège à moi pour Edith Piaf, c'est lui qui a fait la musique, et spécialiste des chansons absurdes. Le morceau que je vous propose s'appelle Les pantoufles à papa, avec un texte très très long signé par un jeune Claude Nougaro, et ça date de 1955.

0: Et voilà, c'était Jean Constantin à l'instant avec les pantoufles à papa, morceau qui se trouve sur l'album À l'Olympia qui date de 1955. Et juste avant, c'était Los Orientales des Paramanga et le morceau Mi Guarira Teliama, extrait d'une compilation qui s'appelle Los Orientales des Paramanga 1972-1976 qui vient de sortir. Allez, après Jean Constantin, on repart en Amérique latine. Cette fois, direction la Colombie avec Aniceto Molina, surnommé El Tigre Sabanero, et le morceau Cumbia Candela. Accordéoniste et grand ambassadeur de la cumbia, il a largement contribué à faire voyager la musique colombienne à travers l'Amérique latine. Et ensuite, on reste dans la cumbia, mais on avance de quelques milliers de kilomètres vers le nord, avec le groupe El Gran Silencio, groupe originaire de Monterrey, au Mexique. Leur spécialité, c'est de mélanger cumbia, rock, hip-hop, reggae et musique traditionnelle mexicaine. Voici Cumbia Sound Selection, extrait de leur nouvelle EP qui s'appelle Power Sound Selection, qui vient de sortir.
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Et voilà, c'était El Gran Silencio avec le morceau Cumbia Sound Selection, extrait d'un EP qui est sorti juste avant l'été qui s'appelle Power Sound Selection. Et juste avant, c'était Aniceto Molina y su Conjunto et le morceau Cumbia Candela, morceau qui a donné son nom à l'album qui est sorti en 1965. On passe maintenant au hip-hop avec Sol et DJ Pain One. Sol est l'un des fondateurs du collectif Anticon, figure importante du rap underground américain des années 2000. En 2016, il s'associe au producteur DJ Pain One pour l'album Nihilismo, un disque sombre, politique et très expérimental. On s'écoutera le titre National Bird. Et ensuite, ce sera, on restera dans le hip-hop, mais avec une ambiance nettement plus funky. C'est Homeboy Sandman qui s'associe cette fois au producteur Jack Splash pour un nouvel album intitulé Resonance Frequency. Un album qui regarde autant vers le hip-hop des années 90 que vers la soul et le funk. Et ce sera le morceau Gas.

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1: À l'instant, c'était Homeboy Sandman et Jack Splash avec le morceau Gaz. C'est extrait de l'album Resonance Frequency qui est sorti cette année. Et juste avant, c'était Sol et DJ Payne One avec le morceau National Bird, extrait de l'album Nihilismo qui date de 2016. On revient en France maintenant avec Télépop Music et un morceau qui nous ramène au début des années 2000. Da Hula est l'un de leurs premiers titres, un des premiers titres du groupe parisien, bien avant leur tube Breeze. Je vous propose ici le Hula Hop Mix, une version plus dansante et breakbeat du morceau. Et puisqu'on parle d'électronique, autant aller voir ce que les Australiens de King Gizzard and the Lizard Wizard en font en 2026 avec Alien Metal, leur 28e album studio, ou en vers là en tout cas, j'ai du mal à compter à force. Le groupe délaisse une grande partie des guitares pour plonger dans la techno, la trance et même la dance des années 90. Et évidemment, ils ne font pas ça à moitié. Voici You.

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Et voilà, c'était donc King Gizzard and the Lizard Wizard avec le morceau UQT. C'est extrait de leur nouvel album qui vient de sortir, qui s'appelle Alien Metal. Et juste avant, c'était Telepop Music et le morceau Da Hula, le Hula Hop Mix, extrait d'un maxi qui s'appelle Da Hula, qui date de 2000. On change encore d'atmosphère avec Smut, le projet du musicien anglais Daniel Foggin. Une musique instrumentale qui mélange drone, folk, grod rock et influence médiévale. Le morceau s'appelle Oberk, un mot qui désigne une ancienne côte de maille. C'est extrait de l'album Dromon qui est sorti en 2021. Et on continuera dans les musiques qui donnent envie de partir ailleurs avec Ubu Payama, le projet du musicien italien Alessio Ferrari. Son nouvel album Honesty Flowers mélange rock psychédélique, folk, musique traditionnelle et influence orientale. Et ce sera le morceau Oyob.

L'instant, c'était Upu Payama, un groupe, enfin, one man band italien. Le morceau, c'était Oyob, et c'est extrait de son nouvel album qui s'appelle Honesty Flowers. Et juste avant, c'était l'anglais Smote, et le morceau Oberk, extrait de l'album Drummond. Et ça date de 2021. On redescend maintenant vers les racines américaines avec Don Cavalli, un musicien français passionné de blues, de country, de rockabilly et de musique traditionnelle américaine. Sur son nouvel EP, Son of Faith and Sorrow, il revisite notamment des classiques de la country et du bluegrass. Là, j'ai choisi le titre The Old Crossroad. Et pour finir la sélection, direction Montréal avec Bloodshot Bill, véritable homme orchestre du rock'n'roll et du rockabilly. Son album Get Loose or Get Lost, sorti en 2020, sonne comme si les années 50 avaient été contaminées par le garage et le punk. Et on s'écoutera le morceau Don't Let Go.

C'était Bloodshot Bill avec le morceau Don't Let Go, extrait de l'album Get Loose or Get Lost qui date de 2020. Et juste avant, c'était le parisien Don Cavalli, le morceau The Old Crossroad, extrait d'un EP qui est sorti tout récemment qui s'appelle Sound of Faith and Sorrow. Il est l'heure de la reprise du jour. Et oui, on termine toujours par une reprise. Et là, on termine avec le groupe allemand Susan Kutcher's Supraphon, je sais pas trop comment ça se prononce, qui reprend ici Mini, Mini, Mini de Jacques Dutronc, une chanson française des années 60 passée dans leur univers psychédélique entre pop rétro, crowd rock et ambiance de vieux films.

C'était Mini Mini Mini de Jacques Dutronc, repris par Suzanne Kutcher's Supraphone. Et c'est extrait d'un EP, ou un, non, je crois que c'est un album qui est sorti cette année, qui s'appelle Le Temps de l'Amour. Et voilà, c'est fini pour le Bazar Phonique, le premier de la saison. Vous pouvez retrouver la playlist de l'émission sur mon blog bazarphonique.e-monsite.com. Vous pouvez réécouter les émissions sur le net aussi, c'est magique. Et puis moi je vous dis à la semaine prochaine, même jour, même heure. Allez, salut !

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0: Je veux du bouc, je veux du gars, je veux du loup, je veux du bougalou. C'est l'heure du Big Bazoon Gabougalou, comme tous les lundis à 19h sur notre 93.6 radio béton. À Tours, en direct du studio, quoi qu'il arrive, qu'il fasse un temps pourri, que ce soit la tempête ou la canicule, on est toujours là pour défendre le bougalou. Avec Monsieur K qui va nous rejoindre, je n'en doute pas, d'ici quelques secondes. Le Big Bazoon Gabougalou, ouais, voilà, que ce soit férié ou pas férié, on s'en fout, on est là. Et bien là, on va annoncer déjà les petites infos là, de ce qui se trame pour les jours à venir. Je vous propose, moi, c'est le 28. Ce 28 mai, du côté du Bateau Ivre, le concert des Fleshtones, des Quinks et de James Legg, ça c'est au Bateau Ivre à Tours, et c'est chaud. Le lendemain, le 29, c'est Monsieur K qui sera à la guinguette de Tours pour une Boogaloo Party. Ça, c'est toujours à Tours, guinguette, donc le 29, si je dis pas de bêtises, c'est le 28, c'est jeudi. Si, je dis pas de bêtises, hein, c'est jeudi. Du côté du Bateau Ivre, et le 29 c'est vendredi du côté de la guinguette pour une Boogaloo Party avec Monsieur K. Et puis après on se retrouvera sur le festival au quart de tour pour le Kékéland avec aussi une Boogaloo Party prévue le jeudi, et puis plein d'autres DJ aux invités des groupes. Il y aura notamment les Beach Monsters le jeudi, et puis d'autres groupes dont je n'ai pas les noms en tête, enfin bref. Voilà pour ce qui arrive là, hein, pour ces temps-ci. J'ai l'impression que
1: c'est bon.
0: Pour les infos, cette émission est rediffusée bien sûr, comme chaque semaine, sur différentes radios du réseau Ferrao, comme par exemple Fréquence Mutine à Brest, Radioactive à Saint-Brieuc. À Limoges, c'est Bob FM, on a Croc Radio à Vienne, on a Radio Méga à Valence, on a RCV, oh je sais plus. Cerveau en bouillie. Ouais, RCF 99, RCV 99, c'est à Lille, hein, voilà. Et puis au Havre, c'est Westrack, voilà. Et puis après, vous pouvez toujours écouter ces émissions sur le Mixcloud de Big Bazoon Gabougalou, les 10 dernières émissions, enfin pas non, pas les 10 dernières. 10 émissions couplées en 2 heures de mix, toujours sur le même thème. Et puis c'est aussi les podcasts, alors là il y en a des centaines sur le site de Radio Béton. Vous avez la rubrique podcast, la rubrique Big Bazoon Gabougalou, avec tous les liens sur les différentes plateformes de podcast. Voilà, on essaye de meubler en attendant que Monsieur K arrive, mais il n'est toujours pas là, c'est pas grave, on va le faire venir à grand coup de soul music. Eh oui, on n'a pas fait de spécial soul cette saison. Il était temps de corriger ça, parce que très bientôt, à partir du mois de juin, ça va être les spéciales de l'été sans thème, hein, parce qu'on est des grosses feignasses. Et on fait des spéciales sans thème tout l'été à partir du mois de juin. Et donc, c'est l'un des derniers thèmes de l'année. C'est une spéciale soul. Et ça va bien nous réveiller toutes les parties basses du corps, hein, par exemple tout ce qui est popotinesque, tout ce qui est genoutal et tout ce qui est chevillel. Vous n'hésitez pas à pousser les meubles, à mettre le son bien fort, rajouter de la basse, histoire que ça saoule, histoire que vous soyez bien saoulés. Et c'est parti pour une heure de soul music.

0: Et ben voilà, c'est la fin de ce Big Bazunga Bougalou spécial Soul Music, histoire de se réveiller. On s'est bien réveillé en ce fin de lundi, Monsieur K. On a commencé avec Ozone the Sperlings avec le morceau Dance Halls in Your Soul. Et ensuite, c'était Dean Parrish avec Tell Her. Bonjour Monsieur K, ça va?
1: Oui, bonjour à tous, bonjour Monsieur Nazal. Donc oui, je vous ai rejoint avec The Chevel 5 and Comeback Bird, suivi de Cornerstone Trio et un Summertime.
0: Vous avez ensuite Bobby Patterson avec Don't Be So Mean.
1: Mitch Ryder avec Little Lapin, Latin Loupé Lou.
0: Cliff Nobles and Co. avec Sweet Chiton.
1: Larry Bright, Way Down Home.
0: Troy Dodds avec The Earthquake.
1: Ruby Lee, I'm Gonna Put a Watch on You.
0: Nous avions Jackie Wilson et Linda Hopkins avec Say I Do.
1: Big Brother and the Holding Company, voilà, avec, vous aurez peut-être reconnu la voix de Janice avec Down on Me.
0: The Seven Souls avec Groovin.
1: Harvey Squirrel and the Seven Sons, I Can't Cry No More.
0: Bobby Marchand, Get Down With It, la reprise de Little Richard.
1: Isaac Clarke, Do the Duck.
0: Frank Howard and the Continentals, Do What You Wanna Do, Part 1.
1: The African Beavers, je sais plus quel animal c'est. Le Castor, bah oui, bien sûr, avec Jungle Fever.
0: Herbie Man avec le chien, Philly Dog.
1: Betty avec Nicolas.
0: Pour finir en francophonie avec Donald Lautrec au Canada, un tout petit peu trop tard. Voilà, c'est la fin de ce Big Bazunga Bougalou. Monsieur K, on va se quitter, on se retrouve la semaine prochaine et on n'oublie pas d'aller se... Jeudi 28 mai du côté du bateau, il faut aller voir les Fleshtones, James Legg et les Quinks pour un bon concert rock'n'roll 60s et avec l'orgue de l'orgamone de James Legg. Et puis on vous retrouve Monsieur K, où ça, quand ça?
1: Eh ben vendredi prochain, le 29, du côté de la guinguette principale, voilà, pour une Bougalou party.
0: Eh ben oui, et puis après on se retrouvera du côté de Kekeland pendant le festival au quart de tour. Et on n'oubliera pas non plus d'aller voir la soirée Cinéma Bis. Et ça sera le 26 juin. On en reparlera du côté des cinémas studios avec les amis de Nanarland. Voilà Monsieur K, rediffusion sur différentes radios du réseau Ferrarock. Et puis sur le Mixcloud. Et puis sur les podcasts du Big Bazunga Bougalou. Bye bye.

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Yes, Massive & Crew, vous êtes bien branchés, bien connectés sur le 103.8 FM, fréquence mutine. Et comme tous les mardis, c'est l'heure de votre émission 100% Reggae Music. La chose s'appelle Vibes & Culture, bien évidemment. Tout d'abord, je voudrais faire un gros big up et remercier l'équipe de la sauce piquante et Immondothèque là pour l'invitation l'autre jour à la Crazy Dub Party qui s'est déroulée à Poumoguer du côté de la brasserie Avarius. Voilà, encore un bon anniversaire à vous pour vos 20 ans et voilà, c'était un réel plaisir en tout cas de venir partager cette danse avec vous et puis avec tous les gens qu'on a pu croiser ou même rencontrer là-bas sur place. Voilà, c'est la rentrée. Selecta Chief s'est pas arrêté cet été, donc maintenant c'est à son tour de partir en vacances. Pour moi, c'est la rentrée, comme je vous le disais, et j'espère que tout le monde a passé un bel été et que tout le monde a bien repris le boulot tranquillement. Pour ceux qui ont déjà repris, voilà, à vous annoncer aussi que voilà, on va se mettre à fond sur cette com là aussi, que le 9 octobre prochain, vendredi 9 octobre, voilà, on vous proposera une belle teuf pour fêter les 10 ans de Vibes & Culture. Donc du coup pour cette soirée, on a invité Hi-Fi et Junior Roy, voilà, en collaboration avec le label Bad Record. Et donc voilà, ça se passera à l'espace Léo Ferré. Ça commencera vers 21h jusqu'à 1h du matin. Les tarifs en pré-vente sont de 8€ et ce sera 10€ sur place. Donc n'hésitez pas en tout cas à aller acheter vos places, etc. sur Facebook. En tout cas, il y a le lien de l'événement et dedans vous trouverez le lien With Event pour acheter vos billets. Ne traînez pas trop, c'est une petite salle, il y aura pas de place pour tout le monde et c'est pas la dernière semaine qu'il faudra nous appeler pour avoir des invités. Donc essayez de prendre vos dispositions, on compte sur vous et voilà. Voilà, et en attendant, on va continuer à promouvoir cet événement et bien sûr promouvoir la bonne musique. Et aujourd'hui, on va commencer avec le label Lone Ark. Voilà, Roberto Sanchez, Meet the 80s Parallel, encore une fois, hein, parce que c'est vrai qu'ils sortent des beaux projets. Et là, très prochainement, il y a un album qui va sortir. Ça s'appelle Showcase Volume 2. Je sais pas si vous vous souvenez du Showcase Volume 1. On en avait fait la promo aussi. Voilà. Et ça sortira en vinyle. Donc restez à l'écoute, restez à l'affût. En tout cas, pour découvrir ces morceaux et puis pouvoir vous les procurer. Ça sortira très prochainement. On vous tiendra au courant, bien évidemment. On commence l'émission tout de suite avec Lone Ark, bien évidemment. The 80s Parallel, le morceau s'appelle Morning Blessing, enfin le projet s'appelle Morning Blessing. Là-dessus, on retrouve Johnny Go Figure et puis bien sûr Roberto Sanchez sur la prod et sur The 80s Parallel sur le rythme. On s'écoute ça tout de suite. Morning Blessing, Lone Ark meets The 80s Parallel, Randy Track.

Alone, Ack avec le morceau Love Life. Et un gros big up à tous les gens connectés, que ce soit sur la FM ou sur le live Facebook. Là, je viens de le lancer. Voilà, big it up, le copain Pou Pasquale. On espère que la journée s'est bien passée. On t'a préparé une belle sélection pour clôturer tout ça, pour commencer à prendre l'apéro. Big up aussi aux pongistes du Groenec. Big up, voilà, tous les gens qui nous écoutent. Bien évidemment, n'hésitez pas à faire un petit coucou, à lâcher un petit message. Ça fait toujours plaisir. Et voilà, ça montre que vous êtes là. On continue avec toujours sur ce projet qui sortira de Lone Ark Meets the 80s Parallel, avec donc sur le projet Showcase Volume 2, avec un morceau qu'on vous avait déjà diffusé il y a quelques temps. C'est le tune Man a Kill Man qu'on trouvera sur la face A de ce beau projet qui sortira très bientôt. On s'écoute ça tout de suite. Run it.

Big vibe sur ce morceau, Mana Kill Man. Donc disponible sur le projet Lone Art Meet The 80s Parallel, sur le projet Showcase Volume 2 à venir très prochainement. On va continuer avec un dernier morceau sur la promo de ce beau projet qui arrive en mode bien roots, en mode good vibes. Voilà, avec ce morceau qui s'appelle Money. Et un gros big up à Christophe et bien sûr à tous les auditeurs en place.

0: Break Friend. Et ouais, avec l'argent, ça porte beaucoup d'amis, mais on en perd aussi beaucoup, vous savez déjà. Et voilà, donc ça, ce sera donc disponible sur sur le projet, comme je vous le disais, Lone Ark Meets the 80s Parallel. Voilà, Showcase Volume 2. Le volume 1 est déjà disponible, donc n'hésitez pas, si vous kiffez la vibes, à aller écouter ça. Et puis voilà, c'est disponible sur toutes les bonnes plateformes et évidemment en vinyle. Voilà, du côté de Lone Ark et de Roberto Sanchez. Big up Frankie Pichon au passage. On va continuer toujours en mode promo. Comme je vous disais tout à l'heure, très bientôt, le mois prochain, on fêtera nos 10 ans avec Selecta Chief, les 10 ans de Vibes and Culture. Et on a invité le chanteur Hi-Fi et Junior Roy. Voilà, tout ça en collaboration avec le label Bad Records. On va se jouer un petit Junior Roy histoire de vous mettre l'eau à la bouche. L'événement est disponible sur Facebook. Il y a aussi dessus le lien billetterie. Et voilà, pour ceux qui n'ont pas ces réseaux, ben, n'hésitez pas, si vous voulez acheter vos places en avance ou quoi, nous contacter. Voilà, parce que comme je vous le disais tout à l'heure, il n'y aura pas beaucoup de places. C'est une petite salle, ça se passe à l'espace Léo Ferré. Donc c'est pas dit qu'il y ait des places à vendre sur place. En tout cas, on a fait ça petit tarif pour que ce soit accessible à tous. Donc voilà, prenez vos dispositions. On s'écoute ça, Junior Roy, Babylon Apas. Il sera présent pour les 10 ans de Vibes and Culture.
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avec Junior Roy et Dub Shepherds. Le morceau s'appelle Fitness Disco Mix. Ça s'est sorti sur un des derniers EP de Junior Roy en collaboration avec les Dub Shepherds. Voilà, Junior Roy qui sera donc présent le 9 octobre, vendredi 9 octobre. Notez bien la date, du côté de l'espace Léo Ferré, accompagné de Hi-Fi. Big up Sylvain, on a bien reçu ton mail. Voilà, on discute très bientôt. Allez, on s'écoute ça tout de suite et je vous laisse même le dub derrière pour écouter le temps de fumer une petite clope. Run it! S'il veut bien partir, eh ben écoute, on va le lancer comme ça, c'est pas grave.

and Dub Shepherd sur le tune Fit Test en mode disco mix avec la version chantée et le dub derrière. Big up Papayo Every Time. Et on va continuer avec Makano Family qui ont sorti un album très récemment. Vous avez pu les voir en tournée peut-être près de chez vous, notamment au Festival du Bout du Monde cet été. On s'écoute ici le morceau Be Careful. On s'écoute ça tout de suite. Run it.

Macano Family, ça c'est un morceau voilà une reprise de Mathieu Macano tribute, voilà avec donc le papa et les deux frères et sœurs. Ça c'est donc disponible, hein, l'album est sorti avec du coup les Ligérians qui jouent derrière pour les versions et voilà un album à se procurer. On continue avec Mr Maccabi qui vient big up le Real Rock Redeem. On s'écoute ça, le morceau s'appelle The Real Rock.

dit Real Rock par Mr. Maccabi. On continue, cette fois-ci on va changer un peu de style avec cette fois-ci Jonathan qui sort un album, l'album s'appelle J'irai et voilà, on va écouter un morceau qu'on vous a déjà passé dans les précédentes émissions. Le morceau s'appelle Le Phare, on s'écoute ça tout de suite, Jonathan dans ta radio.

Yes, on était ici avec Jonathan, le phare, et ça c'est extrait de son album J'irai, fraîchement disponible. On continue avec un featuring cette fois-ci avec l'homme Tiwoni, le morceau s'appelle Ensemble for All. Massive à l'écoute.

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1: Jonathan et Tiwoni sur ce morceau. Ensemble, disponible donc sur l'album de Jonathan qui s'appelle J'irai et qui est actuellement disponible. Big up Ronnie au passage, bien sûr, et tous les gens à l'écoute, bien évidemment. On continue cette fois-ci avec Queen Africa qui sort aussi un album également. L'album s'appelle Breath of Life et on s'écoute ça, on écoute un ou deux extraits tout de suite. On commence par le morceau, septième morceau de l'album, on commence avec le morceau excellent Ja.
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Excellent, Jaja, yo, excellent. Un big tune de Queen Afrika, donc disponible hein, sur le morceau Breath of Life. On continue avec un second extrait. Cette fois-ci, le morceau s'appelle Change the World. 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

0: Queen Africa Change the World. Voilà, ça c'est disponible sur l'album Breath of Life. L'album est bon, franchement l'album est lourd, pas mal de conscious tune dessus, donc voilà, un album à écouter et à réécouter, et surtout à se procurer. On va s'écouter un dernier extrait, on a le temps aujourd'hui, je suis tout seul dans la radio, donc on va prendre le temps de faire les choses tranquillement. On s'écoute un autre tune qu'on vous avait déjà passé dans les précédentes émissions, mais c'est un morceau que j'aime beaucoup, donc on va se l'écouter. Je crois que c'était pour la fête des mères qu'on l'avait passé, ce morceau. Voilà, donc on va se l'écouter, pareil, disponible sur son dernier album Queen Africa. Le morceau s'appelle Mom Like Me.
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Like Me, disponible sur, sur son album Breath of Life. Voilà, dernier album de Queen Afrika, et un gros big up à toutes les mamans à l'écoute sur ce morceau, bien évidemment. On continue avec un brand new, cette fois-ci, collaboration Gentleman's Dub Club, Mongo Zi-Fi et Solo Benton. Le morceau s'appelle Good Good. On espère que vous vous mettez bien. Run the track.

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On continue. On était donc ici avec Gentleman's Dub Club en collaboration Mongo Zi-Fi et Solo Benton. T'as bien reconnu. Et on va continuer sur un pur album là qui est sorti. C'est celui de Kabaka Pyramid. L'album s'appelle Rebel Music The Lyrics Tape. Et franchement, pour tous les amateurs du genre, les amateurs de qui aiment l'artiste, tous les gens qui kiffent cette vibe de Kabaka Pyramid, et ben c'est vraiment un album à écouter, à se procurer. Le truc est lourd. On va s'écouter quelques extraits. Ici avec pour commencer le premier morceau de cet album, hein, le morceau Stand Firm en featuring Pressure Boss Pipe, Randy Track.

Dan Firm, on est donc ici avec Kabaka Pyramid en featuring Pressure Boss Pipe avec une belle intro de Peter Tosh, voilà Big Tune de cet artiste Kabaka Pyramid, dispo sur l'album Rebel Music The Lyrics Tape. Voilà, on va continuer à se mettre bien avec ce même artiste, toujours dans un style un petit peu crossover avec ce morceau We Dem Wa Kabaka Pyramid Again.

0: K Pyramide dans la place. Voilà, avec cet album Rebel Music, ce Lyrics Tape, et on était donc ici, voilà, sur ce morceau We Them Wa. Tu l'as compris dans le refrain. On s'écoute un dernier tune, on a le temps. Je sais pas trop ce que je vais vous passer après, mais t'inquiète, on va continuer de faire ça. Bien, big up Chassik qui est à l'écoute. Et ouais, c'est la rentrée. On essaye de commencer ça tranquillement. On se met dans l'ambiance, dans la place. Et voilà, pour être bon pour cette année. Sache que on fête les 10 ans de Fréquence Mutine, hein, très bientôt, de Vibes and Culture, pardon, très bientôt le 9 octobre. Donc ça, c'est une soirée aussi à pas rater. On va pas s'arrêter de faire la promo de toute façon dans le mois qui suit. Donc on continue là-dessus. Kabaka Pyramide again. Le morceau s'appelle From We Day.
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1: Big tune encore, From Way Day de Kabaka Pyramid, donc disponible sur l'album Rebel Music The Lyrics Tape. Voilà, tout l'album est un peu dans ce genre, et franchement tout l'album est lourd avec des petites vibes un peu plus mélodiques pour les gens un peu mélancoliques, mais le truc il est lourd de chez lourd, vraiment encore une fois un album à se procurer, le dernier album de Kabaka Pyramid, je vous répète, le titre c'est Rebel Music The Lyrics Tape. On continue avec une nouvelle prod Roll and Records par William Fring en featuring, en collaboration du coup avec Nato. Le morceau s'appelle Forward Again. On s'écoute ça. Run.

Forward Again, Nato and Roll and Records. On continue avec un nouveau morceau, L'Entourloupe, en featuring Flavia Coelho. Le morceau s'appelle Vena Selecta.

et Flavia Coelho que vous avez pu croiser sur les Jeudis du Port cet été. À savoir que j'en place une vite fait pour les marinades là qui vont se passer le vendredi prochain. Donc voilà, n'hésitez pas à venir faire un tour du côté de Recouvrance. Il y a une belle fête qui va se passer avec pas mal de commerçants du quartier et donc voilà ce fameux festival, ces festivités, les marinades de Recouvrance. Donc voilà, c'est vendredi prochain, donc vendredi 4 septembre et je crois que ça se passe déjà en fin d'après-midi et puis tout au long de la soirée, donc on espère vous y croiser nombreux. On continue avec une petite sélection là que j'avais préparée pour le Crazy Dub Party présenté par la sauce piquante et Imondotech. Voilà, on va revenir là-dessus pour clôturer l'émission avec voilà une petite sélection spéciale smoker, je vais dire, pour tous les ganja addicts. On commence avec un classic tune, Ganja Smuggling, Ikomozi, Randy Track.

0: 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Yes, on continue toujours en mode Ganja Anthem avec le même titre, cette fois-ci Omar Perry and the Conquering Sound. Run the track.
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Et là, on est sur une sélection by Culture Freeman. Big up Freeman si t'es à l'écoute. Voilà, on va continuer. On était ici avec Tony Rebel. On continue avec Buju Benton. Le tune s'appelle Hills and Valley. Classic tune.

L'émission touche à sa fin. J'espère que ça a été pour vous de l'autre côté du poste. Voilà, quant à moi, c'était un plaisir de faire cette rentrée radiophonique aujourd'hui. Voilà, on se retrouve mardi prochain, bien évidemment. À savoir que donc je vous parlais tout à l'heure des marinades de Recou, vendredi prochain, et il y a aussi le festival, les Galian Dub Festival, le week-end prochain aussi du côté de Bodmeur. Donc voilà, n'hésitez pas à supporter les gens qui créent des événements et qui vous permettent de pouvoir profiter un peu de toute cette culture, bien évidemment. Je vous dis à la semaine prochaine, un gros big up à vous. Je vous passe un dernier tune, Garnet Silk, classic tune encore, Complain. Et encore une fois, un gros big up à tous les gens à l'écoute tous les mardis, toutes les semaines sur Fréquence Mutine.

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1: Oh yeah, 90s F, le retour. Et oui, on revient 2 ans après une petite pause bien méritée. On n'était pas dans la région, on revient. Cette fois, je serai pas seul aux manettes. Et ouais, vous l'avez peut-être deviné, mais Bob l'archiviste est présent.
2: Bonjour.
1: Et va se faire toute la saison hein, en co-animation, tous les deux. On reprend les manettes, on redécouvre le matos.
3: Voilà.
1: Le matos d'ailleurs qui est parfait, changement de site. Mutine a déménagé, mais l'esprit mutin est resté. Donc, on va commencer par un petit hommage à L7 peut-être, pour commencer.
3: Ah, hein, oui, si tu veux.
1: Allez,
3: oui.
1: Jenny, c'est pour toi, il nous a quittés, tu peux me rappeler la date, c'était fin juillet, vers là, hein, 26
3: juillet.
1: C'est
3: ça, malheureusement, oui.
1: Ouais. Eh bien, c'est parti, hommage à Jenny, la bassiste de L7, Fuel My Fire, et on donnera un petit mot là-dessus après.

0: Et ce morceau a été repris après avec Prodigy sur The Fat of the Land. Donc ça a dû
1: qu'il
0: faire.
1: Est bon, qu'il est bon ce Bob l'archiviste. Ouais, Bob l'archiviste, il est avec moi cette saison. On sera deux, je le disais. Ouais, ben il faut qu'on retrouve un peu nos
0: marques.
1: Oui,
0: on a un peu au rodage. Hein, c'est pour ça qu'il y a quelques
1: l'intro
0: petits.
1: L'intro était pas trop pourri, j'espère. Bon, voilà, on reprend en douceur.
0: On découvre les boutons.
1: Donc, on avait prévu un deuxième hommage à l'ami Lou. Et oui, Lou Coller, hein, qui lui aussi nous a quitté malheureusement cet été.
0: Et oui,
1: le groupe Sick of It All. Bon, je propose de se faire un step down là-dessus. Tout on est d'accord, ça envoie. Lou, c'est pour toi, c'est 90F jusqu'à 19h30, je dirais, si tout se passe bien.
0: Approximativement, ça devrait être ça.

0: Down, quel morceau génial.
1: Que c'était bon.
0: Que c'était bon, les Frissons, c'était fondé à New York hein, en 86 autour des frères Coller, Lou et Peter. Je le disais, Lou nous a malheureusement quitté cet été. Et Cicotive Toll, ils vont devenir hein, vraiment les groupes qui exportent le mieux le New York hardcore, comme on disait, sans perdre, sans renier son identité sur scène. Là, c'est pas un morceau donc de 96, parce qu'on compte faire voilà une playlist spéciale 96, c'était 94, mais voilà, c'est le morceau hein, vraiment qui a, comment dire, démocratisé... le punk hardcore et l'album donc c'était en 94 Scratch the Surface qui est arrivé chez Eastwick Atlantic, passage sur une major hein, c'était pas rien. Et donc ce Stand Down qui parlait justement de crédibilité et d'attitude dans la scène, et ben voilà, quelle saveur particulière de réentendre. On remettra hein, du Cicotive Toll,
1: oui.
0: Parce que franchement ça fait du bien, en plus pour lancer l'émission c'est pas mal.
1: Ah oui oui,
0: hein, on avait prévu une Back to School mais il y a eu un petit couac.
1: Oui, normalement c'était notre morceau fétiche de rentrée, Back to School, et
0: voilà.
1: Il a disparu.
0: Tu t'oublies sur la playlist.
1: Ah, on est en rodage.
0: Voilà, on est en rodage. On reprend justement tranquillement.
1: Et
0: je le disais.
1: Préciser aujourd'hui, en fait, oui. C'est pas.

0: spécial 96, c'est plutôt un août 96. On va sortir les albums qui sont sortis en août 96 et on va rajouter quelques morceaux d'albums sortis en 96, mais précédemment, en fait, dans l'année. On s'attaquera à septembre après, mais voilà.
1: Écoute, c'est parfait pour une reprise de 90F, parce que oui, 90F reprend ce jour. Ça faisait 2 ans de break. On avait envie de retrouver notre bulle des années 90, de
2: quelle
1: bon son. Et ouais, quelle décennie. Bref, punk rock au programme. Oui.
0: On va commencer par The Queers.
1: Ouais,
0: c'est
1: The Queers.
0: Un groupe de Portsmouth qui mélange en fait les influences avec des Ramones, des Beach Boys, et c'est un son très punk rock, un petit peu mélangé aux années 60 et
1: un peu garage.
0: Ouais, c'est assez fun en fait. C'est le genre de choses que vous écoutez
1: long de la plage. Ils vont découvrir ça, nos chers auditeurs, nos chères auditrices, toujours plus nombreux, je l'espère, sur Mutine 103.8.
0: Et ensuite,
1: c'est parti.
0: On enchaînera avec un groupe.
1: J'enchaîne deux.
0: On en parlera après, mais français après.
1: Voilà, ça va forcément vous sonner dans les oreilles. En tout cas, The Queers, c'est maintenant Punk Rock Girls. Oh yeah!

0: ça change un peu des Berus, hein, de la boîte à rythme. Ah, là, c'est de la double pédale qui envoie. Vous aurez reconnu, hein, l'ami Renaud Lofofora, bien sûr, en 96, avec cet album, on va dire, historique. Bien sûr, enregistré, hein, au printemps 96, en Belgique, avec l'ingénieur belge André Gleden, qui était à l'époque un collaborateur de nombreux groupes rock européens. Lofo, est déjà formé depuis 7 ans, hein, autour de Renaud et Phil Curti. Et pilier, hein, du circuit alternatif français. C'était un peu la passation de pouvoir, hein, entre l'alternatif et puis quelque chose de plus fusion, plus hardcore, quoi, qui arrivait, qui déboulait dans les années 90. Parce que, ouais, si tu prends l'émission en cours, c'est 90F, spécial 96.
1: Août 96, pour être.
0: Août 96.
1: Avec quelques rajouts.
0: Voilà. Avant ça, c'était. C'est marrant, en écoutant le morceau, je disais à Bob, justement, que ça me faisait penser aux Beach Boys, si les Beach Boys avaient été des quepons, quoi.
1: C'était The complètement Queers. Ça. Ouais, ouais. C'est leur esprit, hein, en fait. C'était.
0: Excellent.
1: Ils ont, pendant que Offspring et Green Day explosaient, eux, ils ont maintenu une sorte de punk rock à la Ramones, avec des inspirations à des
0: d'ailleurs, ça sonne pas du tout 96.
1: Hein. Ah non, mais franchement, cet album, il a besoin d'une deuxième écoute, en fait. Ouais, franchement, il a une...
0: Eh ben écoute, on va se replonger dedans. En tout cas, le morceau, c'était Punk Rock Girls.
1: The Queers.
0: The Queers. On poursuit l'émission. Donc, Bob l'a dit, c'est août 96. Et en 96, eh ben, il y avait At The Drive-In et on écoute
1: leur Ebro premier Bio. Album. Leur premier album de
0: et
1: At
0: oui,
1: The Drive-In.
0: Premier album. On en parle juste après.
1: Ouais.
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0: Acrobatic Ten Man, premier album de At The Drive-In. Et ouais, il n'y a pas que Pantera et ZZ Top au Texas. Eux, ils viennent d'El Paso, formés en 94, hein, autour de Cédric Bixler et Jim Ward, Omar Rodriguez Lopez, et puis d'autres collaborateurs dont j'ignore le nom. Mais en tout cas, At The Drive-In, on connaissait le nom en 96 avec ce premier album.
1: L'ADN était déjà là.
0: Ouais,
1: on sent
0: carrément,
1: bien que... Hein. Bon.
0: Et Omar, d'ailleurs, pour l'anecdote, vous savez qu'on adore les anecdotes, hein, dans 90s F, il racontera que, en fait, ils avaient que 3 jours en studio, et l'alcool et le cannabis, bon, bah, voilà, ça n'avait pas franchement amélioré la séance. Et d'ailleurs, il est plutôt resté critique envers le résultat.
1: Oui, pourtant, mais en fait, qu'on écoute...
0: Franchement, bah, bah, c'est écoutable.
1: J'imagine que beaucoup d'autres groupes auraient aimé avoir ce résultat.
0: D'accord, et c'est vrai qu'ils n'ont eu aucun succès immédiat, hein, seulement 4 ans plus tard.
1: 4 ans plus tard, ouais.
0: Après Relationship of Common, ce premier album deviendra le document fascinant d'un groupe encore en chantier. Voilà, le morceau, c'était, ah oui, que j'oublie pas, c'était Ebroglio.
1: Alors,
0: at the
1: donc,
0: driving.
1: Pour cet album-là, ils ont fait des sessions avec John Peel en Angleterre, et donc on peut trouver des piles sessions sur le net où le son est meilleur, enregistré dans les studios anglais. Donc, pour ceux qui veulent chercher, on peut trouver des morceaux de cet album-là, dont selon le groupe, avec un meilleur son. Mais moi, franchement, je trouve ce côté brut de ce premier album.
0: Bah, nous, on aime hein, le garage, le brut.
1: Là, franchement,
0: ouais, rien à dire. Et c'est pour ça qu'on le passe dans cette playlist spéciale août 96.
1: Août 96,
0: même
1: c'est
0: si l'album est sorti en juillet. Voilà, on y est. Allez, on va dire été 96.
1: Été 96. Voilà.
0: C'est la première de la saison 90s F spéciale été 96. Et durant l'été 96, eh ben, on écoutait un groupe français. Aussi, j'en dis pas plus.
1: Voilà.
0: Le groupe, est-ce que je peux donner le nom à nos
1: oui,
0: auditeurs
1: je t'en prie.
0: Prohibition.
1: En fait, nous, on n'écoutait pas ça trop, mais les Américains l'ont écouté.
0: Tout à fait. Les Américains, on va dire, l'écoutaient plus que nous. En tout cas, nous, en 96, on l'écoutait, Prohibition, et le morceau, c'est Active.

0: Yeah, génial. Prohibition active, c'était en 96 avec un groupe parisien formé de deux frangins en 89, qui avait créé d'ailleurs leur propre label, hein, Prohibited Records en 95. Et là, donc, on a écouté Active de ce groupe parisien nommé Prohibition, qui est pas forcément très connu.
1: Non. Et si vous avez reconnu le son, ça fait un peu penser à Fugazi, à Chocobor. Et c'est normal, ils ont tourné avec Chocobor et Fugazi aux États-Unis. Malheureusement, en France, ça n'a pas percé. Mais si vous trouvez que le son est très très bon, c'est parce qu'il a été produit par Peter Demel. En fait, c'est un Allemand et qui était un peu l'ingénieur du son de l'ombre, en fait, qui a de l'underground.
0: L'homme de l'ombre, un peu un mec comme toi, quoi.
1: C'est le mec qui a. Merci. C'est le mec qui a carrément produit Chocobor, Deus, Loud, les Tugs. Enfin, il a vraiment un son. C'est un peu le Steve Albini européen, mais sans être aussi extrême que Steve Albini.
0: Très bien. Voilà. Mais en tout cas, ouais, quel bon morceau. Et certains morceaux, d'ailleurs, on peut y trouver, hein, du saxophone.
1: De la sitar, même, sur cet album. Ils ont tenté des trucs. Ah ouais, c'est les deux frangins, ils ont tenté plein de trucs. Et
0: En tout cas, il y a du talent dans ce groupe. Ça n'existe plus, Prohibition. Et c'était donc en 96, parce que oui, c'est une émission spéciale été 96. Et en 96, il y avait un groupe produit par Steven Spielberg. Ça va forcément vous parler.
1: Oui, c'est leur premier album.
0: Premier album, enfin Hills, c'est surtout Hills, un mec, Mark Oliver Everett. Hills, on adore.
1: Et on va pas mettre de nouveau Cain pour The Soul, ouais, c'était trop facile. Voilà.
0: Non, vous l'avez entendu à la radio. Pas, non. On n'aime pas ça dans 90F, on n'aime pas les trucs trop connus, même si...
1: De temps en temps, c'est plaisir. Des petits
0: on aime
1: de temps
0: les
1: temps,
0: morceaux connus, reconnus, méconnus, peu connus, très connus, enfin bref. On aime surtout ce qui nous procure du bien aux oreilles. Et on va se faire donc Hills, Rags to Rags, et on enchaînera avec Sneaker Pimps après, on en parle après ces deux morceaux. Faites-vous plaisir, c'est 90F jusqu'à 19h, on va dire.
1: Oui, peut-être si on déborde, on a droit de déborder un petit peu.
0: Et plus si affinité, on verra. Voilà.

0: voix de Kelly Dayton, qui avait été recrutée comme voix principale pour Becoming X. C'était Sneaker Pimps, on vient d'écouter Six Underground.
1: Un gros carton qui est arrivé un peu postérieur en fait à la sortie de l'album, puisque c'était, ça a vraiment explosé à cause du film Le Saint avec Val Kilmer
0: excellent.
1: Un an plus tard.
0: Donc, je ne sais pas si le film est excellent, je me souviens plus très bien.
1: Mais... Ah, il ne faudrait pas que tu le revoies. Déjà, bon, écoute, c'était un peu compliqué de faire un film de la série de Saint avec Roland. Enfin, bref.
0: Mais je crois que la chanteuse était c'était barrée, non, à un moment.
1: Ah oui, alors c'est ça le problème en fait. Ah. C'est deux producteurs qui ont créé un son qui était vraiment pas mal, mais ils ont pris pour le deuxième album un mec, et puis là, la chanteuse s'est barrée, puis le succès s'est barré aussi avec.
0: Bon, écoute, ça arrive. Donc, en tout cas, c'était en 96, c'était l'été 96, Sneaker Pimps Six Underground. Maintenant, on change de style, parce que là, on était dans le trip-hop. Bah, forcément, en 96, on pouvait pas passer à côté. Mais là, on n'est plus dans le trip-hop.
1: Oui,
0: et on est dans l'automne même, on va dire.
1: Bah voilà, et c'est un album qui est sorti vraiment en août 96, mais qui sent l'automne.
0: Mais
1: qui
0: vraiment... sent l'automne, clairement.
1: C'est clairement l'album que j'écoute en forêt.
0: Bah, écoute, on l'a déjà passé, ce morceau de Typo Négative, Love You to Death. Magnifique, chanson d'amour, forcément, parce que oui, on est des lovers dans 90F.
1: Oui, c'est et puis là, je crois que c'est au premier degré, parce que Peter, d'habitude, il aime bien du second degré, mais là, franchement, là, c'est complètement du premier degré.
0: Il avait aussi un côté premier degré, qui pouvait sonner second degré.
1: C'est l'album parfait pour te balader à Kerwal.
0: Voilà. Bah écoute, l'automne approche, ça arrive. En tout cas, aujourd'hui, c'est beau soleil, c'est 24 degrés. Mais avec Typo Négatif, c'est toute l'année l'automne. Typo Négatif, Love You to Death. Maintenant, 90F, 18h41. Bah oui, on est en direct, tu confirmes?
1: Tout à fait, 18h41.
0: C'est parti.

0: pochette d'October Rust.
1: Et je m'en souviens.
2: Magnifique. Oh là là, c'était
0: quel romantique. Hein. Ouais. Quel romantique que ce regretté Peter Steele.
2: Eh oui, parfois il était beaucoup deuxième degré, mais là, bon.
0: Bah là, il était premier degré. Hein. Là, il avait vraiment. C'était une déclaration d'amour hein, pour son ex-petite amie de l'époque, parce qu'on est en 96. Et après Bloody Kisses, Peter Steele, bah, c'était devenu comme une figure plutôt imposante du métal gothique, parce que ouais, on appelait ça le métal gothique jusque dans Playgirl.
2: Oui, où il avait posé.
0: Ouais, je m'en souviens, ouais, de cette
2: couverture. Ah, tu t'en souviens?
0: Oui, tout à fait, je m'en souviens parce que...
2: Tu l'as acheté?
0: Non, mais je sais que ça m'avait marqué, je m'étais dit, quel bel homme que ce Peter Steele. Et October Rust bah, assumait ce nouveau statut, hein, tout en le tournant souvent en dérision, sauf que là, on est quand même premier degré. Hein,
2: oui, ah oui, alors, oui. Il a glissé une petite blagounette à la fin, où il y a The Right to Know. En fait, c'est une petite blagounette sur Star Trek, mais il n'a pas pu s'empêcher.
0: Ah,
2: mais
0: sur Star Trek.
2: Oui, ouais, il n'a pu s'empêcher. Mais tout ouais, à la fin.
0: C'est... Ah, c'était un comique hein, que ce
2: ça
0: Peter
2: fait
0: ça se voyait
2: 16 ans
0: pas
2: qu'on l'a perdu.
0: 16 ans déjà.
2: Il avait 48 ans quand il est mort. Ouais.
0: 48 ans. Ah, ouais. Je pensais qu'il avait plus de 50, tu vois.
2: Ah, non.
0: Ok, eh ben, dis non. Voilà, ben, un petit clin d'œil à Peter Steele. Maintenant, on enchaîne avec un album forcément monstrueux de l'année 96.
2: Ouais, c'est leur troisième single qui n'est pas sorti aux États-Unis étrangement. Mais,
0: Ratamahata.
2: Voilà. Il est sorti en août à New Dating Kingdom en Angleterre. Voilà.
0: Et voilà. Paf. Et en tout cas, avec Roots, donc l'album Sepultura, bah, ils cherchent plus à sonner hein, comme un groupe métal, mais bon, ils veulent clairement se reconnecter.
2: Ah oui.
0: Aux racines. Exactement. Et Roots, ça veut dire racine, il me semble.
2: Et
0: en
2: ça
0: anglais.
2: Leur a pas... Ils donc, sont voilà. Passés dans une nouvelle catégorie, là.
0: Une c'est... nouvelle catégorie. En tout cas, bah, ça, bah, leur groupe splittera assez vite, hein, après la sortie de cet album. Enfin, il partira, voilà, sur d'autres
2: le
0: projets,
2: succès,
0: l'Animax.
2: Tout ça.
0: Voilà. Mais en tout cas, ils étaient peut-être pas prêts, ouais, à ce succès. En tout cas, on se fait Ratamahata Sepultura en 96. Parce que oui, c'est une spéciale 96, c'est 90F jusqu'à 19h et plus probablement, parce qu'on a encore quelques morceaux.
2: On a quelques trucs en stock.
0: Tout à fait.

0: que c'est bon. C'est vraiment le disque charnière du métal des années 90. D'ailleurs, quelques mois plus tard, la crise interne mènera au départ de Max Cavalera. Et donc voilà, période triomphale, mais aussi la fin d'une formation historique. Du Brésil, on va partir maintenant en Californie.
1: On reste au soleil.
0: Avec un groupe qu'on adore.
1: Ah, oui. Hein,
0: Long Beach, si je vous dis Long Beach. Et ouais, Sublime. Sublime, qui vient de Long Beach.
1: Et pourtant, on avait dit, on arrête des trucs hommages, mais bon.
0: Ouais, mais on aime les hommages.
1: L'album est sorti le 30 juillet, donc c'est encore août. Allez, c'est août.
0: Ouais, c'est sorti en 96, 30 juillet 96. Après, malheureusement, hein, la mort par overdose de Bradley Nowell. Bradley Nowell qui nous quittait donc le 25 mai 96.
1: Et je avec crois que c'est une des seules fois, enfin, tu vas peut-être me contredire, mais qu'un groupe sort un album qui aura énormément de succès et que le chanteur meurt avant, en fait. D'habitude,
0: oui,
1: ils ont un énorme succès et après le chanteur meurt.
0: C'est pas commun,
1: et là,
0: c'est clair.
1: Il meurt avant le gros succès.
0: En tout cas, en 96, nous, on écoutait ça beaucoup. Sublime, avec ce mélange de ska, de punk, de reggae, de culture californienne, bien locale. Troisième album, qui était celui du passage à une autre dimension. On écoute ça de suite, Sublime, What I Got. Bradley, c'est pour toi, qui nous écoute forcément de tout là-haut.
1: Sûrement.

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1: Yeah, sublime, Bradley Nowell, que c'était bon, c'était en 96, What I Got. Je me souviens du clip, vraiment, sous le soleil, bah, la Californie,
2: et
1: quoi.
2: Et Sublime revient.
1: Ah, Sublime revient.
2: Avec un nouveau chanteur.
1: Ah bah écoute, ça c'est une bonne nouvelle.
2: Tu penses que...
1: Bah je pense que c'est son fils, sûrement.
2: C'est son fils.
1: Eh ben écoute.
2: Un truc incroyable.
1: Très bien, t'as écouté un morceau récemment? Pas encore, mais t'es sur le coup, quoi.
2: Ouais,
1: t'es...
2: Coup.
1: Ok.
2: On vous le passera sur le...
1: Ouais, certainement, certainement. En tout cas, maintenant, on enchaîne. Le lien se fait assez naturellement, je trouve, à l'oreille, du moins. On va se faire Beck, Where It's At.
2: Que ce n'est pas un loser, qu'il avait...
1: Mais non, c'est pas un loser.
2: Et que sur ce deuxième album de Beck, eh ben, il arrive à bien gérer. Et à...
1: C'est parti, Beck, Where It's At. C'était en 96, parce que oui, c'est 90F, c'est une spéciale été 96.

0: Ah, génial.
1: Ça sonne bon, ça sonne très bon. Le morceau, bon, à quel point d'ailleurs. En 96, la frontière rock-hip-hop peut devenir vraiment poreuse sans produire nécessairement du rap metal. Beck, et le morceau c'était Where It's At. Avec Audley, hein, l'album qui reçoit un accueil critique plutôt énorme et transforme Beck en artiste vraiment avec un grand A.
2: Ce n'est plus un loser, ce n'est plus un bricoleur de cuisine comme voilà, il avait fait.
1: Un bricoleur post-grunge, hein, il était souvent associé un peu à ça. En tout cas, quel artiste. Là, on change. Ouais, on change de style. Hein. Là, je parlais de post-grunge. Là, on est dans le grunge. C'est Pearl Jam qu'on va se faire maintenant.
2: Oui, sur leur. Le quatrième album de Pearl Jam qui est sorti le 27 août.
1: Et ouais, après plusieurs années hein, de succès colossal, on va dire, un conflit.
2: Bah, il casse le truc. Hein. Il y a
1: ouais,
2: eu Ten
1: après,
2: VS,
1: il y a eu un
2: Vitalogy.
1: Conflit avec Ticketmaster aussi.
2: Ouais, c'était compliqué.
1: Voilà. Bon, bref, ils ont essayé de reprendre le contrôle de leur carrière. Et No Code, qui est réalisé par Brendan O'Brien, bah c'est Jack Irons. Jack Irons, ça te parle, hein, c'était l'ancien batteur des Red Hot Chili Peppers.
2: Et oui.
1: Ami de longue date hein, d'Eddie Vedder, et qui est désormais pleinement voilà, le batteur du groupe, et qui en fait va modifier clairement leur dynamique. Vous allez entendre ça à travers ce morceau.
2: Et là, on rentre dans une nouvelle dynamique, parce que le grunge en 96, ça va devenir compliqué. Là,
1: c'est
2: on
1: clair.
2: Arrive, on va enchaîner quelques albums grunge qui sont sortis cette année.
1: Donc, ouais, ils sont entre numéro 1, mais en fait, ils vont chuter assez rapidement. Et succès immense. Pourtant vécu comme un recul, quoi, après des chiffres monstrueux des trois premiers albums, comme c'était quelque chose.
2: Et les grands du grunge vont aussi chuter cette année. Enfin, il y aura aussi Soundgarden aussi qui va sortir son album en début d'année. Il y aura Stone Temple Pilots. Bon, qui aura un peu plus de succès les deux.
1: Soundgarden, ils sont dans notre playlist aussi. On écoutera ça un peu plus tard. En tout cas, maintenant, c'est Pearl Jam et c'est Hell. Et c'est en 96.
2: Allons-y.
1: Et c'est 90s F. Il est 19h05. C'est du pur direct. Yoshi, Bob l'archiviste. Bon, c'est l'heure de l'apéro. On est tranquille.
2: Voilà.
1: Voilà.

0: Et ouais, en 96, Stone Temple Pilots, c'était déjà gigantesque. Mais en fait, Scott Weiland, il traversait une période un peu de bad, un peu de dépendance et de problèmes judiciaires, hein, qui rendaient le fonctionnement quand même du groupe un peu plus fragile, un peu plus compliqué. En tout cas, en 96, il avait associé ce titre, Tripping on a Hole in a Paper Heart, associé à une mauvaise expérience au LSD. Avec des paroles justement bien éclatées, on va dire.
1: Mais pour te rejoindre, en fait, je me rappelle que le groupe avait dit « c'est comme si on avait gagné au loto et on avait perdu le ticket ».
0: Ah, pas mal.
1: Ouais, parce qu'en fait, juste quand il devait partir en tournée, ben Scott, et ben il était en hôpital psy.
0: Ouais, il a fait quelques séjours en clinique.
1: Loupé.
0: Ouais. Bah écoute, en tout cas, on reste dans le grunge.

0: avec Soundgarden. Maintenant, on se fait Burden in My Hand. Bon, voilà. Après le triomphe de Super Unknown, Soundgarden, ils veulent reprendre davantage la main. Down on the Upside est produit par le groupe avec Adam Casper plutôt que par Michael Benorm. Et puis, bon, voilà. Bon, Chris Cornell, sur le morceau, Burden in My Hand, c'est Chris Cornell qui écrit, en fait, depuis le point de vue d'un homme ayant tué la femme qu'il aimait. Pas une confession, plutôt une petite fiction noire sur la culpabilité et la destruction.
1: Donc, bah Chris,
0: voilà.
1: Bon, tout Chris.
0: Voilà, vous allez voir, le morceau est plutôt dépouillé, presque désertique, avec justement un clip, je sais pas si tu te souviens, qui renforçait cette sensation hein, avec des paysages arides. On écoute.
1: Mais ce chanteur ne serait pas un petit peu tourmenté?
0: Je crois qu'il était un peu tourmenté, l'ami Chris. En tout cas, on l'adore. C'était en 96.
1: Des indices, peut-être.
0: Oui. Soundgarden, Burden in My Hand, c'est maintenant. C'était un énorme succès radio hein, à l'époque. Bref, on écoute ça. Et puis, j'enchaîne avec Manic Street Preachers.
1: On
0: et puis, le dernier
1: Angleterre.
0: Morceau.
1: On part en Angleterre.
0: Voilà. Le dernier morceau, c'est du lourd. Ça sera toujours en Angleterre, d'ailleurs, après les Manic Street.
1: Qu'est-ce qui s'est passé en août en Angleterre? Je crois qu'il y a un événement.
0: Suspense, Bob, l'archiviste, n'en dit pas trop. C'est parti. Maintenant, c'est Soundgarden. On est toujours aux États-Unis, du côté de Seattle. Burden in My Hand.

0: superbe Manic Street Preachers, Everything Must Go.
1: Énorme, et oui, un morceau
0: énorme,
1: de
0: ouais. Parce qu'il faut savoir que quand même Richie Edwards, il avait disparu en février 95. Je crois qu'il
2: est parti de sa chambre d'hôtel. Et
0: c'est ça. Il devait prendre un avion.
2: Ils avaient un gros succès avec leur troisième album. Il devait partir aux États-Unis et il a disparu.
0: Du coup, James Dean Bradfield, Nicky Wire et Sean Moore, ils savaient pas très bien, si le groupe devait continuer ou pas. Finalement,
2: Everything Must Go.
0: Everything Must Go. Tout est dans le titre. Et le producteur Mike Hedges, en fait, les Manix, ils quittent en partie la sécheresse de The Holy Bible pour des arrangements beaucoup plus vastes avec des cordes, une ambition même un peu classique. Bref, Everything Must Go, super morceau de 96. Et d'ailleurs, Nicky Wire l'a présenté comme une adresse aux fans. Il faut accepter que quelque chose soit terminé et que le groupe continue autrement.
2: Et le Richie a été officiellement déclaré mort en 2008. Sans qu'on ait retrouvé quoi que ce soit depuis.
0: 2008, d'accord. Merci pour l'anecdote. Écoute, on arrive au terme de cette émission.
2: Nous sommes en Angleterre, mais qu'est-ce se passe-t-il en Angleterre en août ?
0: On reste en Angleterre, on est en août. Il faut savoir que le 10 et 11 août 96,
2: 2 500 000 auront acheté le ticket.
0: Ouais. Mais il n'y aura que 250 000 élus qui voient Oasis à Knebworth. C'est le sommet symbolique de la Britpop, de la domination d'Oasis. Ils écrasent tout. Et en fait, notre version donc officielle vient du 11 août. Détail formidable, ce n'est pas Paul Weller qui joue le solo.
2: Et non, c'est le du Stone Roses, le guitariste
0: John Squire.
2: Roses. Eh oui,
0: c'est ça. Invité sur scène.
2: Un héros. Je crois que c'est ce qui a donné à Liam l'envie de faire du rock. Donc.
0: D'accord. Écoute, Knebworth, c'est ça. C'est un couronnement. C'est presque le sommet, on va dire, avant les excès de Be Here Now.
2: Ah oui.
0: Ouais. Comme finale de l'émission, c'est pas mal, je trouve. Oasis.
2: Et nous terminons sur peut-être un rendez-vous. Que se passe-t-il lundi?
0: Lundi, je t'avais posé la question, hors antenne, t'as prévu un truc ou pas?
2: Non, vas-y.
0: Ouais, NoFX, ça te parle?
2: Un peu quand même.
0: Écoute, je te donne rendez-vous au studio, t'as un super film documentaire sur 40 ans de carrière.
2: Bière et cacahuètes avant?
0: Bière et cacahuètes avant, forcément.
2: Et puis à 20h au studio?
0: Bière sans alcool, je précise.
2: Ah bon?
0: Oui.
2: Ça existe ça?
0: Oui, je crois.
2: Je connais pas cette diablerie.
0: En tout cas, je compte sur toi. Nous, on adore NoFX.
2: Et 40 ans sur un documentaire apparemment complémentaire.
0: Ouais, on aime les choses un peu déjantées. Donc écoute, on sera là.
2: Et ce qui est marrant, c'est que c'est la première de ce documentaire en France. C'est-à-dire qu'ils vont faire la tournée française, ce documentaire. Il y a une date, c'est lundi.
0: C'est génial.
2: Ça commence par là.
0: Rendez-vous 20h au studio, amis auditeurs, si vous êtes présents, tant mieux.
2: Nous serons là. Incognito.
0: Et on en parle à la prochaine émission, parce que 90F, vous l'avez compris, c'est reparti pour un tour. Ça faisait 2 ans qu'on avait arrêté. On reprend Yoshi, Bob l'archiviste.
2: C'est rechargé à Bax.
0: In the house. Et on termine donc avec Oasis, Champagne, Supernova. Je vous dis à bientôt. Restez bien sous le 103.8. J'espère que ça vous a plu. La playlist était plutôt, comme d'hab, éclectique. Mais
2: la prochaine, ce sera vraiment septembre 96.
0: La prochaine.
2: La rentrée, qui est très, très, très chaude. Ça, c'est quelque chose.
0: Hein. Écoute.
2: Là, août, c'était un apéro.
0: Tu me mets déjà en transe. C'est parti. Oasis, Champagne, Supernova. C'est un live. C'est Gnebo. C'est 96. C'est
2: toi,
0: parti.
2: Yep.
0: Bon week-end à vous. C'était 90F, c'était Yoshi, c'était Bob l'archiviste. Portez-vous bien.
2: Ciao les gars. Champagne Supernova.

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carrément et toujours vivant avec l'intention de le proposer pour le futur prix par un comité parlementaire. Stockholm recueille des documents prouvant que l'information des quatre sources affirme que les camps sont des plus inaccessibles, où ceux-ci déclarés absents ou morts sont relativement vivants et constamment dans la possibilité de sortir. Dans le monde, Budapest 1944, un train attendait dans la petite gare. Sa destination, son chargement, la solution finale. En devant l'officier, 200 000 étaient déjà passés au signal du début du voyage jusqu'au bout du monde. Un jeune homme s'arrête, explique, les documents prouvent que les destinés sont sous la protection de leur statut et qu'ils soient libérés.

immédiatement et menaça son intervention. Les autorités supérieures hésitantes facilitaient les rapports militaires permettant la saisie et portée d'assistance au nombre E dans le train. De la démonstration des passeports, la protection fut offerte passagère. Que l'esprit préserve la solution pour sauver autant que possible dans le plus bref délai les liens imaginaires et familiaux alignés en mission.

1945, sa mission achevée, il partit faire face à ses libérateurs comme invité, comme détenu Moscou 1947, qui à l'époque déclarait avoir perdu connaissance, offrit plus tard une version différente. Le député du temps admit avoir eu conscience de l'existence d'une maison d'arrêt du cœur, un document de mort certifié, détruit par la majorité. Des assassins, l'histoire ne s'y arrête.

survivants, particulièrement ceux qui s'échappèrent, furent entendus dire qu'ils s'étaient rencontrés pour clarifier le mystère créé par les gouvernements succédant à ces circonstances. 1982, l'effet du prix de l'honneur doublerait le sens intégral de la lutte de l'homme contre sa peine et le nombre. Ce geste servirait à toucher ceux qui furent incapables de comprendre qu'un homme prêt à risquer sa vie

Vous êtes à l'écoute de la chanson française sur la cassette numéro 636 face A, enregistrée le 6 novembre 93 par Marcel. Il propose la valse du troisième âge par Jean-Désiré Bailly, son orchestre, ses chanteurs.

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Donc à demain à partir de, disons, 17h. 17h ou 18h, je ne sais plus exactement, sur RQB 103.9 MHz. Voilà, salut. Je vous dis donc salut. Au regret. Ciao.

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